0: Merci d'être en France. Mais elle est même.
1: Allô. Merci à
2: Francesca.